0: camelote que j'ai payée, je la veux. Sur ce bureau-là, tu entends? Et avant 48 heures. Ou je t'enfroidis.
1: Espèce de salaud, écoute-moi. J'ai la tête sur le billon de Nicky actuellement et par ta faute. Donc à partir de maintenant, tu vas m'écouter ou je vais te vendre aux flics, moi sale morveux.

0: je t'avais dit, mais arrête donc. D'abord, tu me livras pas au flic, ni moi, ni personne. Tu es autant dans le bac, moi.
1: C'est là où tu te mets le doigt dans l'œil, justement. Tout ce dont on peut m'accuser, c'est d'avoir hébergé un fugitif. Je n'ai tué personne et je n'ai pas l'intention de tuer qui que ce soit.

0: vite. Enfin, je vais prendre quelques garanties d'abord.
1: Quelles garanties?
0: Ah, je t'en prie, Justin, qu'est-ce que tu crois? Que je suis tombé de la dernière pluie? Suppose que je te dise où est l'héroïne, qu'est-ce qui t'empêchera de me tuer après et de garder ma part de fric, non?

0: crois que l'attaque est imminente.
1: Comment sais-tu cela?
2: La lune rouge est le signe qu'il s'apprête à nous envahir. Ou tout au moins à essayer.
1: Hé, attends une seconde. Qu'est-ce que tu viens de dire?
0: Que des ovnis vont attaquer la Terre.

0: Tu as une explication à me fournir?
1: Donnez une, oui.
0: Non, je t'écoute.
1: Une firme s'intéresse à l'établissement de Raider et c'est moi qui en suis le représentant. Or, il se trouve qu'il demande beaucoup trop. Selon mon client, la vue d'une telle quantité d'argent liquide serait à même de l'amadouer.
0: Menteur.
1: Ben voyons, bien sûr que je mens. Mais va donc le prouver.

0: salopard dont tu sais tout juste le nom a disparu avec un chargement d'un demi-million d'héroïne qui n'appartient qu'à moi.
1: Enfin non, Franck, il n'était pas à toi en fait. C'est trop tard pour que Raider puisse me le remettre.
0: Il était à moi depuis la minute où je t'ai donné le fric, c'est tout.
1: Très bien, comme tu voudras, Franck.
0: Ce que je sais, c'est que j'ai des responsabilités, j'ai la drogue à livrer. En distribution, cette affaire représente 12 millions au moins. Il me faut cette héroïne. Où est la cam? On n'est pas fichu de se procurer une maladie.